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0: Première track, le groupe londonien Zena, produit sur le label Brownswood Recordings. Tiré de Temesgen, leur album, c'est My Love, Your Love.

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1: Salut à vous, chères auditrices et chers auditeurs de Rock à la Casbah. Soyez les bienvenus dans l'édition 2026 de nos mixtapes estivales, pour lesquelles, comme chaque année, nous avons demandé à des personnes dont la sensibilité artistique nous touche particulièrement de composer une heure de playlist pour vous ravir les oreilles. Cette semaine, c'est le groupe suédois Hater qui se prête au jeu de la mixtape pour Rock à la Casbah. Le quatuor indie-pop scandinave vient de mettre fin à une pause de 3 ans avec la sortie de Mosquito, un album de dream-pop intrigant et captivant d'introspection. Hater affine sur ce 4e opus ses racines shoegaze, tendant vers plus de mélodies. L'album regorge d'histoires à rebondissements mythiques et il y est question de vampires, de cupidons ou encore de moustiques, le tout sous-tendu par une nostalgie mélancolique du véritable amour. C'est le label anglais Fire Records qui les suit une fois de plus sur cette sortie. Et pour cette playlist, c'est le groupe entier qui s'est penché sur la sélection. Au programme, vous pourrez entendre The Radio Department, Neil Young, Drop 19s, Michael Farnetti, Cola, Millie Jackson, Lucinda Williams, Dekki Alem et Whitney Kay. Mais commençons tout de suite par le titre Passenger Side de Wilco.

0: C'était GPN to Mary 3000, le dernier morceau de cette nouvelle mixtape estivale de Rock à la Casbah, proposée par le groupe suédois de Dream Pop Hater, dont le dernier album Mosquito est sorti sur le label anglais Fire Records. On se retrouve la semaine prochaine pour une nouvelle heure de musique finement sélectionnée par nos invités. D'ici là, portez-vous bien et retrouvez le podcast de cette émission ainsi que la playlist commentée par ses auteurs sur notre site casbah-records.com. And don't forget, stay wild and free.
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